0: Ce morceau s'appelle Vivre libre ou mourir. On vous l'entend jusqu'au bout là.
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1: Quand le premier homme ouvrit les yeux sur l'univers qui l'entourait, et quand à son oreille parvinrent les premiers murmures de la nature qui s'éveillait, il éprouva aussitôt le besoin de fabriquer de ses mains la musique dans la lumière du soleil ardente comme le feu.
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5: Concert ce dimanche 12 juillet, Mio Jazz Festival avec Felas, tarif 13 euros, entrée gratuite pour les enfants de moins de 10 ans. Ouverture du site à 19h, début du concert à 21h30, précise au Pré-de-Bar à Saint-Rome-de-Tarn. Bartas Festival, deuxième jour de fête, apéro en fanfare avec petite restauration, atelier jeux et grand concours circuit de bigéants. Hells Band, fanfare rock, la soupe à fromage, duo de DJ locaux. Dégustation de fromages locaux devant les platines, participation libre mais nécessaire toujours, buvette et restauration sur place avec l'équipe du resto Bubamara, stand et confiserie de gâteaux aussi, rendez-vous dès midi à Saint-Sauveur-du-Moustier. Illuminare, dans le cadre du 49e festival Musique Sacrée Musique du Monde de Sylvanès, ce programme se présente comme un véritable pont musical entre les œuvres sacrées de l'époque classique et celles de notre temps. De 15 euros à 28 euros à 17h à Sylvanès. Tre Voci, chant traditionnel de la Corse aux Balkans. C'est l'histoire d'une belle rencontre, celle de trois chanteuses, une russe, une italo-corse et une ukrainienne. Comme une urgence par les temps qui courent à échanger, partager, s'aventurer. Sur scène, elles s'entremêlent leur répertoire en proposant les polyphonies a cappella. Entrée de 15 à 23 euros ce dimanche à 21h à Sylvanès. Concert chant polyphonique Djeko, participation libre à 17h en l'église Saint-Jean-Baptiste à Combrette. Vivez une expérience unique entre sophrologie, connexion au cheval, des ateliers ressourçants pour ralentir, se reconnecter à soi,

Après-midi avec buvette et crêpes, démonstration de l'équipe grimpe par les pompiers de Millau avec une descente du beffroi en tyrolienne. Apéritif musical dès 19h30, repas à partir de 20h sur réservation au 06 30 50 92 60. Snack sur place, concert en soirée, le tout à partir de 15h, place Emma Calvé à Millau. On reste dans la bonne humeur et l'esprit de fête avec apéritif et repas au Bras Zéro par Cyril Traiteur, suivi du bal animé par Alcaline ce lundi soir à 19h à l'espace Jean Gavin, Saint-Rome de Cernon. Atelier de fabrication de cosmétiques naturels, vous repartirez avec un baume ou une huile de votre confection répondant à votre besoin ou envie du moment, de 10h à midi et ou de 14h à 16h, tarif enfant 28€, adulte, atelier et baume compris 40€, l'atelier de fabrication de cosmétiques naturels à Tillot à Compreignac. Jardin en feu au programme 19h15, les Georges du Tarn, 21h, Soa Bomba. La soirée se clôturera en apothéose avec Technobras, la fanfare brésilienne qui fait danser les festivals du monde entier. Rendez-vous au jardin public à Saint-Afrique. On met l'ambiance comme il se doit, place du Pont Vieux, soirée animée par DJ Angel et repas 17€ adultes, 12€ enfants, organisé par le comité des fêtes de Camarès. Réservation des repas obligatoires au 07 85 89 00 51 ce lundi 13 juillet à Camarès. Bal animé par Laurent Gineste dès 19h, buvette et restauration sur place à Brousse-le-Château. L'équipe de Radio Saint-Afrique vous souhaite un très bon week-end et de bonnes vacances à l'écoute de votre radio préférée.

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1: Bonjour et bienvenue, 10h TU midi ici à Paris, le journal sur RFI.
2: Gilles Moreau.
1: Dans l'actualité, la fermeture du détroit stratégique d'Ormuz, conséquence de la nouvelle flambée de violence entre Américains et Iraniens, la troisième cette semaine. Elle met encore plus en question le protocole d'accord du 17 juin à suivre dans un instant. Dans ce journal aussi, la mort au Qatar de l'ancien souverain Sheikh Hamad qui aura engagé d'importantes réformes. Un peu partout dans le monde, de nombreux pays connaissent des vagues de chaleur extrêmes. Dans ce journal, le cas de la Corée du Sud. En France, Emmanuel Macron dévoile à Paris une statue en hommage au capitaine Dreyfus. Et à la Coupe du Monde de football, en demi-finale, l'Angleterre défiera l'Argentine tenante du titre. Les hostilités ont donc repris entre Américains et Iraniens dans la région du Golfe, mettant une fois de plus à mal le cessez-le-feu théoriquement en vigueur. Tout a commencé avec un incident autour d'un navire marchand accusé par les gardiens de la Révolution d'emprunter une route non autorisée et passant outre les avertissements. Téhéran a décidé de fermer le détroit d'Ormuz jusqu'à nouvel ordre. Washington a répliqué avec des frappes contre des sites militaires, provoquant, Siavosh Ghazi, des attaques iraniennes contre ses voisins du Golfe.
3: Désormais, l'Iran joue l'escalade. Jusque-là, ces dernières semaines, la réponse iranienne était limitée à des frappes contre les bases américaines au Koweït et à Bahreïn. Mais depuis ce matin, ce sont des bases américaines dans 5 pays de la région, non seulement le Koweït et Bahreïn, mais aussi au Qatar, en Jordanie et aux Émirats, qui ont été visés de manière particulièrement intense, notamment en Jordanie et aux Émirats arabes unis, désormais considérés comme un ennemi direct de l'Iran. Autre position de Téhéran, pas question de laisser passer désormais des navires marchands dans le détroit d'Ormuz tant que les Américains ne respecteront pas leur accord. L'accord qui a été conclu entre l'Iran et les États-Unis à Islamabad, ça a été dit non seulement par les gardiens de la Révolution, mais aussi par le négociateur en chef donc qui négocie avec les Américains, Mohamed Bagher Ghalibaf, qui a affirmé que les États-Unis devaient respecter l'accord qui a été conclu entre l'Iran et les États-Unis, notamment le contrôle de l'Iran sur le détroit d'Ormuz.
1: Siavosh Ghazi à Téhéran pour RFI. À l'instant, le Qatar qualifie les attaques iraniennes contre son territoire et ses voisins de, je cite, « dangereuses escalades ». Le Qatar, justement, on vient d'apprendre la mort de l'ancien émir de ce pays du Golfe, Sheikh Hamad Ben Khalifa Al Thani. Il avait créé la surprise en 2013 en abdiquant en faveur de son quatrième fils. Anishka Kumor, bonjour.
4: Bonjour.
1: Sur le plan intérieur, Sheikh Hamad avait engagé des réformes importantes de modernisation.
4: Prince héritier du Qatar, diplômé de l'Académie royale militaire de Sandhurst, Sheikh Hamad bin Khalifa Al Thani a 43 ans quand il chasse du pouvoir son propre père, profitant du voyage de ce dernier en Suisse. Nous sommes en 1995. Une révolution de palais sans effusion de sang a eu lieu. Une tâche énorme attend le nouveau souverain à la tête d'un petit émirat marginal. Sheikh Hamad entreprend les réformes qui feront de son pays un acteur majeur sur la scène régionale et internationale et l'un des plus grands producteurs de gaz naturel liquéfié. L'émir crée notamment le fonds souverain chargé de gérer les excédents budgétaires du pays. Des milliards de dollars sont ainsi investis à l'échelle mondiale dans l'immobilier, les infrastructures ou encore les technologies. C'est sous le règne du Sheikh Hamad que le Qatar commence à contribuer à la reconstruction du Liban. Des aides sont aussi versées à la bande de Gaza, où un hôpital porte son nom.
1: Merci Agnieszka Kumor. Donald Trump et Benjamin Netanyahou ont tous les deux rendu hommage au sénateur Lindsey Graham, le très influent sénateur républicain décédé à l'âge de 71 ans. Le sénateur Graham était un allié majeur du président américain, un fervent partisan d'Israël, mais aussi de l'Ukraine. D'ailleurs, le président ukrainien, Volodymyr Zelensky, se dit profondément attristé. En France, très rares sont les régions qui échappent à la canicule. Plus d'un tiers des Français sont actuellement soumis au niveau rouge, le niveau le plus élevé. Le troisième épisode de forte chaleur que subit le pays en 2 mois devrait persister jusqu'en milieu de semaine prochaine. Dans ce contexte, les incendies se sont multipliés ces derniers jours, la plupart du temps dû à une activité humaine. Le président Macron met en garde dans un message sur X contre toute inattention. Le département de la Corrèze, dans le sud-ouest, est l'un de ceux qui viennent de passer en vigilance rouge. C'est là que passe la 9e étape du Tour de France ce dimanche. La chaleur est telle qu'il a fallu la raccourcir de quelques 30 km. Et puis, direction maintenant la Corée du Sud, qui connaît sa toute première alerte maximale pour chaleur extrême. Le nouveau dispositif mis au point le mois dernier vient d'être activé. Les précisions sur place à Séoul de Camille Ruiz.
5: Plus d'activités à l'extérieur, refuges ombragés et hydratation fréquente. Ce ne sont pas des obligations, mais seulement des conseils que les Sud-Coréens concernés par les alertes peuvent recevoir directement sur leur téléphone. Ils sont aussi encouragés à vérifier que leurs voisins vont bien ou que personne n'est coincé à l'intérieur d'un véhicule, particulièrement dans le sud de la province du Gyeongsang du Nord. 35 degrés ou plus pendant 2 jours, c'est ce qu'il fallait aux autorités pour déclencher l'ancienne alerte. Maintenant, il suffit que le thermostat atteigne 38 degrés, même une journée, pour qu'elle puisse agir. Des critères modifiés pour faire face aux défis du changement climatique, d'après le gouvernement. Car même les personnes en bonne santé sont exposées à un risque considérablement accru de graves problèmes de santé, dont des maladies liées à la chaleur et des décès, prévient la directrice de l'agence météorologique sud-coréenne. Elle ajoute « Il y a une grande possibilité que ces températures se maintiennent jusqu'au 14 juillet ». Camille Ruiz, Séoul, RFI.
1: En France, rendez-vous est pris à 13h, donc dans moins d'une heure maintenant. Emmanuel Macron prendra la parole en hommage à Alfred Dreyfus. Le président dévoilera une statue sur l'île de la Cité, dans le centre de Paris. Ce sont les 120 ans de la reconnaissance de l'innocence du capitaine Dreyfus. Un officier juif, je vous le rappelle, accusé à tort d'avoir trahi son pays, c'était à la fin du 19e siècle. Emmanuel Macron fait aussi du 12 juillet une journée nationale de commémoration. Oriane Gendreau.
6: C'est la première fois qu'une journée mémorielle est organisée pour rendre hommage à un seul personnage de l'histoire de France. En 1894, Alfred Dreyfus est condamné à tort pour haute trahison. Il est juif, dans la société antisémite de l'époque, c'est le coupable parfait. Il ne sera réhabilité qu'au bout de 10 ans, le 12 juillet 1906. 120 ans plus tard, jour pour jour, sa statue est inaugurée face à la Cour de cassation, à l'origine de son acquittement. La place Maurice Barrès, écrivain antisémite et anti-Dreyfusard, est renommée place Lucie Dreyfus, du nom de l'épouse du capitaine qui s'est battue pour lui. Plus qu'à Dreyfus, la journée du 12 juillet est en fait dédiée à tous les Dreyfusards, ceux qui combattent l'antisémitisme, mais aussi plus largement ceux qui se battent pour la justice et la vérité. L'Élysée espère qu'à travers l'exemple d'Alfred Dreyfus et de ses défenseurs, l'ensemble de la nation se verra rappelé à son devoir de vigilance face aux montées des discriminations.
1: Et sachez que l'invité d'RFI Midi à 14h15 sera l'historien Vincent Duclerc, spécialiste de l'affaire Dreyfus. Au Mondial de football, place au dernier carré. On a maintenant le programme complet des demi-finales, un programme de choix. Mardi soir, l'Espagne défiera la France et le lendemain, l'Argentine sera opposée à l'Angleterre. 8 ans après, l'équipe des Trois Lions, donc l'Angleterre, retrouve le dernier carré en Coupe du Monde. D'abord menée au score hier soir en quart par la Norvège, elle l'a finalement emporté 2-1 après prolongation. Jude Bellingham jouant le rôle d'homme providentiel en marquant les 2 buts de son équipe à Miami pour RFI, Eric Mamrut.
7: Jude Bellingham chanté, fêté par les supporters anglais, car c'est bien lui qui aura sorti son équipe du guépier norvégien. En égalisant juste avant la pause, puis en marquant dans la prolongation le but libérateur, l'un des plus importants de sa carrière.
8: Oui, celui-là nous envoie en demi-finale de Coupe du Monde, donc forcément, il est tout en haut de la liste.
7: Jude Bellingham, désormais 6 fois buteur dans ce mondial, est pressu à plus d'un titre, selon son coéquipier gardien de but, Jordan Pickford.
9: Il est exceptionnel, ce qu'il met à ce niveau, c'est son mental. Il répond présent dans les grands moments, à chaque match. Il fait des retours défensifs, des contres, des tacles. C'est presque aussi important qu'un but. Et offensivement, on connaît ses qualités. Et là, il est récompensé. Il évolue à un niveau très, très élevé. J'espère qu'il va continuer comme ça.
7: Le joueur du Real Madrid qui aura éclipsé un Harry Kane bien transparent hier, à l'image d'une formation anglaise peu inspirée, le milieu de terrain Morgan Rodgers.
10: Ce qui est enthousiasmant avec cette équipe, c'est qu'on gagne sans être à notre meilleur niveau. Mais en demi-finale, il faudra montrer notre meilleur visage si on veut aller là où on veut aller.
7: Montrer son meilleur visage pour espérer battre l'Argentine de Lionel Messi.
11: Eric Mamrut, Miami, RFI.
1: Enfin, en tennis, la fin du tournoi de Wimbledon après le sacre hier de la Tchèque Linda Noskova. Place cet après-midi à la finale homme. Face à face, il y aura le numéro 1 mondial, l'Italien Yannick Sinner et l'Allemand Alexander Zverev. Zverev, récent vainqueur à Roland-Garros. Voilà, tout à l'heure, 13h pour un nouveau journal. Dans les médias, il est pratiquement midi 10 ici à Paris. L'heure de retrouver Véronique Guémard pour son émission Religion du Monde.
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17: Concert ce dimanche 12 juillet, Mio Jazz Festival avec Felas, tarif 13€, entrée gratuite pour les enfants de moins de 10 ans. Ouverture du site à 19h, début du concert à 21h30, précise auprès de bar à Saint-Rome-de-Tarn. Bartas Festival, deuxième jour de fête, apéro en fanfare avec petite restauration, atelier jeux et grand concours circuit de bigéants. Hells Band, fanfare rock, la soupe à fromage, duo de DJ locaux. Dégustation de fromages locaux devant les platines, participation libre mais nécessaire toujours. Buvette et restauration sur place avec l'équipe du resto Bubamara. Stand et confiserie de gâteaux aussi. Rendez-vous dès midi à Saint-Sauveur-du-Moustier. Illuminaré, dans le cadre du 49e festival Musique Sacrée, Musique du Monde de Sylvanès, ce programme se présente comme un véritable pont musical entre les œuvres sacrées de l'époque classique et celles de notre temps. De 15€ à 28€ à 17h à Sylvanès. À Trevoci, chant traditionnel de la Corse aux Balkans, c'est l'histoire d'une belle rencontre, celle de trois chanteuses, une russe, une italo-corse et une ukrainienne. Comme une urgence par les temps qui courent à échanger, partager, s'aventurer. Sur scène, elles s'entremêlent leur répertoire en proposant les polyphonies a cappella. Entrée de 15 à 23€ ce dimanche à 21h à Sylvanès. Concert chant polyphonique Djeko, participation libre à 17h en l'église Saint-Jean-Baptiste à Combrette. Vivez une expérience unique entre sophrologie, connexion au cheval, des ateliers ressourçants pour ralentir, se reconnecter à soi, retrouver confiance et savourer pleinement l'instant présent au cœur de la nature. 12€ par personne de 18h à 19h30 chez Soraya Sofro et Quin à Martrain. Et enfin, le programme de ce lundi 13 juillet, jazz en balade, les Moustikaters s'inspirent des musiques balkaniques, orientales, afro et hip-hop, tarif unique 13€, gratuit pour les moins de 10 ans, à 21h30 à Aguessac. Bal des pompiers, ambiance festive et conviviale, animation enfant toute l'après-midi avec buvette et crêpes, démonstration de l'équipe grimpe par les pompiers de Millau avec une descente du beffroi en tyrolienne. Apéritif musical dès 19h30, repas à partir de 20h sur réservation au 06 30 50 92 60. Snack sur place, concert en soirée, le tout à partir de 15h, place Emma Calvé à Millau. On reste dans la bonne humeur et l'esprit de fête avec apéritif et repas au Brasero par Cyril Traiteur, suivi du bal animé par Alcaline ce lundi soir à 19h à l'espace Jean Gavin, Saint-Rome de Cernon. Atelier de fabrication de cosmétiques naturels. Vous repartirez avec un baume ou une huile de votre confection répondant à votre besoin ou envie du moment de 10h à midi et ou de 14h à 16h. Tarif enfant 28€. Adulte, atelier et baume compris 40€. L'atelier de fabrication de cosmétiques naturels à Tillot à Comprégnac. Jardin en feu au programme 19h15, les Georges du Tarn, 21h, saut à bomba. La soirée se clôturera en apothéose avec Technobras, la fanfare brésilienne qui fait danser les festivals du monde entier. Rendez-vous au jardin public à Saint-Afrique. On met l'ambiance comme il se doit à Place du Pont Vieux, soirée animée par DJ Angel et repas 17€ adultes, 12€ enfants, organisé par le comité des fêtes de Camarès. Réservation des repas obligatoires au 07 85 89 00 51 ce lundi 13 juillet à Camarès. Bal animé par Laurent Gineste dès 19h, buvette et restauration sur place à Brousse-le-Château. L'équipe de Radio Sainte-Afrique vous souhaite un très bon week-end et de bonnes vacances à l'écoute de votre radio préférée.

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5: Concert ce dimanche 12 juillet, Mio Jazz Festival avec Felas, tarif 13 euros, entrée gratuite pour les enfants de moins de 10 ans. Ouverture du site à 19h, début du concert à 21h30, précise au Près de Bar à Saint-Rome-de-Tarn. Bartas Festival, deuxième jour de fête, apéro en fanfare avec petite restauration, atelier jeux et grand concours circuit de bigéants. Health Band, fanfare rock, la soupe à fromage, duo de DJ locaux. Dégustation de fromages locaux devant les platines, participation libre mais nécessaire toujours, buvette et restauration sur place avec l'équipe du resto Bubamara, stand et confiserie de gâteaux aussi, rendez-vous dès midi à Saint-Sauveur-du-Moustier. Illuminaré, dans le cadre du 49e festival Musique Sacrée Musique du Monde de Sylvanès, ce programme se présente comme un véritable pont musical entre les œuvres sacrées de l'époque classique et celles de notre temps. De 15 euros à 28 euros à 17h à Sylvanès. À Trevoci, chant traditionnel de la Corse aux Balkans, c'est l'histoire d'une belle rencontre, celle de trois chanteuses, une russe, une italo-corse et une ukrainienne. Comme une urgence par les temps qui courent à échanger, partager, s'aventurer sur scène, elles s'entremêlent leur répertoire en proposant les polyphonies a cappella, entrée de 15 à 23 euros ce dimanche à 21h à Sylvanès. Concert chant polyphonique Djeko, participation libre à 17h en l'église Saint-Jean-Baptiste à Combrette. Vivez une expérience unique entre sophrologie, connexion au cheval, des ateliers ressourçants pour ralentir, se reconnecter à soi, retrouver confiance et savourer pleinement l'instant présent au cœur de la nature. 12 euros par personne de 18h à 19h30 chez Soraya Sofro et Quin à Martrain. Et enfin, le programme de ce lundi 13 juillet, jazz en balade, les Moustikaters s'inspirent des musiques balkaniques, orientales, afro et hip-hop, tarif unique 13 euros, gratuit pour les moins de 10 ans, à 21h30 à Aguesac. Bal des pompiers, ambiance festive et conviviale, animation enfant toute l'après-midi avec buvette et crêpes, démonstration de l'équipe grimpe par les pompiers de Millau avec une descente du beffroi en tyrolienne. Apéritif musical dès 19h30, repas à partir de 20h sur réservation au 06 30 50 92 60, snack sur place, concert en soirée, le tout à partir de 15h, place Emma Calvé à Millau. On reste dans la bonne humeur et l'esprit de fête avec apéritif et repas au Bras Zéro par Cyril Traiteur, suivi du bal animé par Alcaline ce lundi soir à 19h à l'espace Jean Gavin, Saint-Rome de Cernon. Atelier de fabrication de cosmétiques naturels. Vous repartirez avec un baume ou une huile de votre confection répondant à votre besoin ou envie du moment de 10h à midi et ou de 14h à 16h. Tarif enfant 28 euros. Adulte, atelier et baume compris 40 euros. L'atelier de fabrication de cosmétiques naturels à Tillot à Compregnac. Jardin en feu au programme 19h15, les Georges du Tarn, 21h, Soa Bomba. La soirée se clôturera en apothéose avec Technobras, la fanfare brésilienne qui fait danser les festivals du monde entier. Rendez-vous au jardin public à Saint-Afrique. On met l'ambiance comme il se doit, place du Pont Vieux, soirée animée par DJ Angel et repas 17 euros adultes, 12 euros enfants, organisé par le comité des fêtes de Camarès. Réservation des repas obligatoires au 07 85 89 00 51 ce lundi 13 juillet à Camarès. Bal animé par Laurent Gineste dès 19h, buvette et restauration sur place à Brousse-le-Château. 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
5: Concert ce dimanche 12 juillet, Mio Jazz Festival avec Felas, tarif 13 euros, entrée gratuite pour les enfants de moins de 10 ans, ouverture du site à 19h, début du concert à 21h30, précise auprès de bar à Saint-Rome-de-Tarn. Bartas Festival, deuxième jour de fête, apéro en fanfare avec petite restauration, atelier jeu et grand concours circuit de bigéants. Health Band, fanfare rock, la soupe à fromage, duo de DJ locaux. Dégustation de fromages locaux devant les platines, participation libre mais nécessaire toujours. Buvette et restauration sur place avec l'équipe du resto Bubamara. Stand et confiserie de gâteaux aussi. Rendez-vous dès midi à Saint-Sauveur-du-Moustier. Illuminaré, dans le cadre du 49e festival Musique Sacrée Musique du Monde de Sylvanès, ce programme se présente comme un véritable pont musical entre les œuvres sacrées de l'époque classique et celles de notre temps. De 15 euros à 28 euros à 17h à Sylvanès. À Trevoci, chant traditionnel de la Corse aux Balkans, c'est l'histoire d'une belle rencontre, celle de trois chanteuses, une russe, une italo-corse et une ukrainienne. Comme une urgence par les temps qui courent à échanger, partager, s'aventurer sur scène, elles s'entremêlent leur répertoire en proposant les polyphonies a cappella, entrée de 15 à 23 euros ce dimanche à 21h à Sylvanès. Concert chant polyphonique Djeko, participation libre à 17h en l'église Saint-Jean-Baptiste à Combrette. Vivez une expérience unique entre sophrologie, connexion au cheval, des ateliers ressourçants pour ralentir, se reconnecter à soi, retrouver confiance et savourer pleinement l'instant présent au cœur de la nature. 12 euros par personne de 18h à 19h30 chez Soraya Sofro et Quin à Martrain. Et enfin, le programme de ce lundi 13 juillet, jazz en balade, les Moustikaters s'inspirent des musiques balkaniques, orientales, afro et hip-hop, tarif unique 13 euros, gratuit pour les moins de 10 ans, à 21h30 à Aguesac. Bal des pompiers, ambiance festive et conviviale, animation enfant toute l'après-midi avec buvette et crêpes, démonstration de l'équipe grimpe par les pompiers de Millau avec une descente du beffroi en tyrolienne. Apéritif musical dès 19h30, repas à partir de 20h sur réservation au 06 30 50 92 60, snack sur place, concert en soirée, le tout à partir de 15h, place Emma Calvé à Millau. On reste dans la bonne humeur et l'esprit de fête avec apéritif et repas au Bras Zéro par Cyril Traiteur, suivi du bal animé par Alcaline ce lundi soir à 19h à l'espace Jean Gavin, Saint-Rome de Cernon. Atelier de fabrication de cosmétiques naturels. Vous repartirez avec un baume ou une huile de votre confection répondant à votre besoin ou envie du moment de 10h à midi et ou de 14h à 16h. Tarif enfant 28 euros. Adulte, atelier et baume compris 40 euros. L'atelier de fabrication de cosmétiques naturels à Tillo à Compregnac. Jardin en feu au programme 19h15, les Georges du Tarn, 21h, Soa Bomba. La soirée se clôturera en apothéose avec Technobras, la fanfare brésilienne qui fait danser les festivals du monde entier. Rendez-vous au jardin public à Saint-Afrique. On met l'ambiance comme il se doit, place du Pont Vieux, soirée animée par DJ Angel et repas 17 euros adultes, 12 euros enfants, organisé par le comité des fêtes de Camarès. Réservation des repas obligatoires au 07 85 89 00 51 ce lundi 13 juillet à Camarès. Bal animé par Laurent Gineste dès 19h, buvette et restauration sur place à Brousse-le-Château. L'équipe de Radio Sainte-Afrique vous souhaite un très bon week-end et de bonnes vacances à l'écoute de votre radio préférée.

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1: Au coin du micro, juillet 2026. Dernière émission de l'année et surtout dernier épisode des rencontres de Jay-Z, santé mentale et radio à Jay-Z en Italie en septembre 2025. Bonne écoute et bon été. Septembre 2025.
2: Ah, Jay-Z !
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2: Nous sommes mardi 23 septembre 2025 et nous sommes à Jay-Z, l'avant-dernier jour de notre départ.
4: Oui, bonjour Frédéric, de Microsillon, mais également de Bon Pied Bon Oeil. Voilà.
2: Espace San Diego.
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6: Sí.
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6: Sofía.
7: Sofía. ¿Y Sofía qué edad tienes tú?
6: 22.
7: 22 años. ¿Y entonces qué es su ocupación en este centro?
6: Educación.
7: Sí, ¿tiene actividades manual?
6: Aquí hago pintura y web radio.
7: ¿Y qué haces como crónica la web radio? ¿De qué hablas tú en la radio?
6: Habíamos hablado de sueños.
7: De sueños, muy interesante los sueños.
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10: Savon. Oui.
11: Savon, c'est très bien. On a un savoir-faire. Et on va sur le marché d'Anières.
10: Ah, d'accord.
11: Oui, ouais. On a réussi à avoir ça avec la mairie. Nous avons une collaboration, une étroite collaboration avec la mairie. Et ils nous ont octroyé un stand tous les jeudis. Et nous avons notre CTTP sur la place, l'Agora. On ne pouvait pas mieux avoir. Et donc, la fabrication et puis...
1: Très inclusif.
11: Ah oui, oui, non, ils sont dans le marché. On a même une petite vidéo comme ça sur un échange. Au début, ça a commencé il y a deux années et demie. Il y avait une petite appréhension, y compris comment on va se présenter. Mais la question ne s'est même pas posée. Qui sommes-nous Les gens sont heureux, ils connaissent les gens, il y en a qui viennent régulièrement. C'est formidable, ça.
1: Il faut juste me dire qui vous êtes et à quel titre vous êtes ici.
11: Ah, moi, Fawzi Béjian, je suis psychiatre, chef de pôle d'Asnières sur Seine. C'est la première fois que je participe à une manifestation pareille. Et donc, j'accompagne le CATTP avec des ateliers, voilà, notamment l'éco-responsable. Je parlais de ça, de l'atelier éco-responsable. On fait du savon, ils font. Voilà.
1: Et il y a une dynamique avec la Califata.
11: Ah, une dynamique avec la Califata. Et dans ce cadre-là, justement, l'atelier, c'est pour aujourd'hui, mais finalement, c'est la dynamique de la radio, son nom, en fait, qui est rattachée un peu à la Califata. Merci.
12: Et on est dans quel atelier exactement maintenant ?
13: Les décorations sonores avec trois sous-groupes en groupe à l'extérieur pour... faire micro-trottoir. Un autre groupe d'interviews, là-haut, et un troisième groupe plus isolé pour réfléchir autour du montage. Ici. Voilà. C'est clair ? 45 minutes plus.
14: 45 plus 45.
13: Plus une heure...
15: Voilà, un peu plus.
13: 30. Ouais. C'est qui veut... sortir
16: extérieur. Hein? Bon, moi je m'appelle Zachary Saint-Louis, je viens du Burkina Faso et je suis ici à Yézi, disons à peine 43 ans. Donc je ne sais pas si je me suis bien présenté, mais enchanté.
13: On doit se diviser en trois groupes.
16: Ou quatre.
17: Allora, dice che ci divideremo in tre o quattro gruppi.
13: Gruppo numero 1, sortire per interviewer le gens dehors. Gruppo numero 2, interview croisé, premier étage. C'est clair? Il y a trois possibilités. Sortir pour faire des micro-trottoirs. Numero 2, interview croisé. Numéro 3, la réflexion autour des montages, quand on fait les montages. Voilà. Et si on fait 3, tu veux jouer tous les micro-trottoirs, moi je suis en tant que croisé et tu es montage. Comment tu veux?
18: Bon, on y va?
15: Ouais.
18: Allez.
15: On est parti.
18: On est parti. Qu'est-ce que tu as posé comme question?
19: Il y a qui? Oui, il y a un seul
20: zoom. Et maintenant, je fais la demande.
21: D'accord.
20: Si la personne veut être interviewée, quoi.
21: Ouais.
20: Voilà.
21: Donc, ce que je voudrais poser question...
20: C'est vous qui choisissez la personne.
21: Oui, je regarde les personnes qui marchent lentement.
20: Voilà.
21: Et je pense qu'ils sont intéressés.
20: Voilà.
21: Et donc, puis, la question...
20: J'arrive, maintenant, je l'explique.
21: Oui.
20: Voilà.
21: J'ai dit que moi, je viens de France, d'une radio, et on s'intéresse sur les problèmes de santé mentale en France, et je demande si la personne veut me répondre. Là. Bonjour, non?
20: Bonjour, non?
21: È
20: una radio francese che ti vuole intervistare, se le fa piacere, che vuole chiedere quello che riguarda la salute mentale, perché loro sono della Francia, sono venuta a vedere qua come funziona. No, lei parla, si vuole parlare in francese, che ti parla bene, si vuole parlare in italiano,
21: no, in traduco.
22: Italiana?
21: Italiana. Sì, sì.
20: Ok. Allora,
22: dica.
20: Oui. Alors,
22: dis-moi.
21: Ah, oui, dis-moi. Muy bien. Et nous autres, sommes en train de réfléchir les différents systèmes de traitement dans les différents pays, dans les deux pays.
0: Oui.
21: Ah, mais vous parlez français. C'est très bien. Est-ce que vous avez quelqu'un dans votre famille qui a déjà eu un problème?
0: Ah oui, en passé, oui.
21: Eh oui. Eh oui.
0: Oui, en passé.
21: Tout le monde.
0: Dans ma famille, tout le monde.
21: Oui.
0: Quelques soucis dépressifs ou je ne sais pas quoi.
21: Oui.
0: Ou mental.
21: Donc, on dit...
0: C'est la règle.
21: 25% de la population dans un moment...
0: Ça peut être.
21: Non, sûr. C'est un moment de la vie, on a des problèmes.
0: Ah ouais.
21: Donc, la société, ils sont obligés comment d'être bien prendre en charge et pas mettre les gens de côté.
0: Eh oui, je sais. La prise en charge, c'est souvent lourde pour
21: oui,
0: la famille. C'est
21: oui,
0: lourde.
21: Oui, lourde. Ouais, c'est lourde. Et ils ont honte.
0: Oui,
21: on
0: c'est
21: veut
0: vrai.
21: Pas,
0: pour
21: on
0: quelqu'un,
21: veut pas
0: c'est
21: parler.
0: Une honte.
21: Oui, oui, oui.
0: Bon, ça fait. Bon, oui. Ça m'a fait plaisir.
21: Si, merci.
0: Au revoir.
21: Merci bien.
0: Merci.
21: Au revoir. Au revoir.
0: Au revoir.
21: Est-ce que vous êtes d'accord d'enregistrer vos paroles?
19: Oui. Alors, je me présente. Je m'appelle Zachary Sandwidi. Et bien volontiers, j'ai vu qu'il y a le jumelage France-Italie. Alors, dans ce secteur de santé mentale. Alors, le problème de santé mentale, ça touche à toutes les couches sociales. Donc, tu peux être jeune, tu peux être vieux, encore pire, quand tu manques la force et que tu te retrouves avec le problème de santé mentale, ça devient un peu compliqué. Ça devient une charge pour les familles, ça devient une charge pour la collectivité et peu de dialogue ou de communication avec ces problèmes, avec ces personnes qui ont ce genre de problème. Alors, le problème est que, selon mon point de vue, que je ne fais pas la psychiatrie ni le docteur, les personnes ont besoin d'approche, d'amour et de disponibilité. Parce que la présence entre une personne saine et une personne qui a des problèmes, il y a une grande différence. Il y a une synergie qui naît pour comprendre le désir, le besoin de la personne. Donc, je ne sais pas si j'ai bien répondu, mais mon point de vue, c'est cela.
21: Ah oui, c'est très, très intéressant et je vous remercie profondément. Merci bien.
19: Merci à vous pareil et bien des choses. À la prochaine.
21: Et à Microsien, Microsien est très, très content d'avoir des paroles de votre part qui sont si, si intéressantes et profondes.
22: Et de nous avoir aidés dans ces interviews et de nous avoir donné de votre temps. On vous remercie et on ne vous remerciera pas assez.
19: Merci, au revoir.
22: Merci beaucoup.
19: Et bien des choses.
21: Merci.
19: Merci.
21: Merci.
19: Bye.
21: Merci.
19: Bye.
21: Merci.
22: Voilà. Arrête.
23: Allez, okay. Action.
2: Okay. Donc bonjour, nous sommes dans le cadre de la rencontre d'expérience de radio en santé mentale en Italie à Jesi. Et là, pour le dernier jour, nous faisons un atelier radio. Il y a également un montage à côté et des interviews qui sont faites en extérieur. Et nous, on va aborder le thème de la psychiatrie. La première question, c'est autour de la psychiatrie, c'est comment était la psychiatrie avant la guerre ? L'histoire, l'historique un peu.
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13: Ça fait longtemps, ça fait beaucoup longtemps, ce qu'on appelle les fous, ils ont été considérés même envoyés du diable. Ils ont été tous ensemble, dans un même espace, dans des conditions vraiment horribles, sans avoir accès presque à rien. Mais ce qu'ils devaient retenir, c'est que avant, ils n'ont pas fait une distinction entre la population pauvre, dans la pauvreté, dans la marginalité, et ce qu'on appelle les fous, même les sorcières, même les prostituées, tous ensemble et dans des conditions liées à la torture. Et les traitements ont été la torture. J'ai fait une synthèse. Allora.
24: E com'era in Francia la psichiatria, come erano trattate le persone, magari che erano, vabbè, forse non neanche erano, però strane, ritenute strane. Quando?
13: Come était en France avant la guerre,
24: en particolare. De ce que je sais, c'était des asiles de psychiatrie. Les asiles psychiatriques, en fait, c'est un peu comme vous disiez, c'était l'enfermement un peu systématique des indigents, des personnes qui étaient un petit peu simplettes, un petit peu qui dérangeaient, en fait, voilà, qui dérangeaient la communauté par quelque trait que ce soit, en fait, hein, un peu d'extravagance, pas d'argent, voilà, on les mettait un peu au cachot, et puis ils étaient enfermés dans des pièces avec plusieurs lits,

0: Italia en Francia. ¿Qué hace? ¿Qué, qué actividad van a hacer?
1: Hacen.
2: Maintenant, je voudrais savoir autour de l'actualité de la psychiatrie en France. Qu'est-ce qu'ils ont les activités? C'est quoi aujourd'hui la psychiatrie en France?
3: La psychiatrie en France, d'après mon point de vue, c'est un peu trop institutionnalisé et médicamenté. Au lieu de trouver des alternatives, des solutions plus naturelles, ils ne se posent pas 36 questions, ils bâclent un peu les rendez-vous avec les patients, enfin, de mon point de vue en tout cas, voilà. Et qui vivra, verra des merdes ôtées un peu. Il y en a qui cachetonnent, nous on a un adhérent, il lui donne des fois avec des zombies. Il est très très stone, il est très fatigué. Et d'autres fois, il répète toujours les mêmes choses. Il est dans un disque rayé. Et il n'y a pas un juste milieu avec lui. C'est très rare qu'il y ait un équilibre. Ça veut dire ou c'est trop de médicaments ou c'est pas assez. Ils n'arrivent pas à le réguler. Alors que pourtant ils sont psychiatres. Donc il y a des questions à se poser quand même.
4: Je vais rajouter un petit truc par rapport à plus d'hospitalisation, si j'ai compris. C'est surtout en fait que les hospitalisations sont plus courtes et pas tellement réfléchies. Enfin, c'est-à-dire qu'en fait, il y a un accident. Enfin, alors l'accident, c'est genre arrêt des traitements, un passage à l'alte ou une décompensation, peu importe l'origine. C'est pas ça le souci. C'est que du coup, ça conduit à une hospitalisation. Et aujourd'hui, l'hospitalisation, bah, c'est comptabilisé en termes de temps, temporalité. On arrive à J0 et il faudrait qu'à J15, tous les problèmes soient résolus. Or, en fait, c'est un peu individuel, quoi. Et là, on s'en fout. C'est bon, allez, c'est bon. Hop, c'est bon, ça va mieux. On ne se pose pas la question. D'où ? Alors que chaque personne qui a son problème doit évoluer un peu comme il peut, quoi.
2: Ok.
0: Avete capito? Allora, lei ha detto che è anche molto, è anche sì molto istituzionalizzata, non mi viene la parola, scusate, però le persone vanno a stare poco tempo.
2: Il problema c'è pas Pierre individuale, c'è un problema assez sociale.
0: Che vanno a trattare casi molto complessi come.
2: Et aussi qu'il y a des nouvelles façons de nouvelles manifestations de la souffrance. Par exemple, les gens avec le téléphone et l'isolement après le Covid, etc. Ce qu'elle veut dire, c'est que les choses, ils ont, bon, que l'histoire évolue. Que les contextes changent et que voilà qu'il faut rester attentif, pas uniquement à parler de l'individu autour de diagnostic, sinon aussi en couvrir la dimension sociale. Un peu ça.
5: Diventare tutti adesso tutti borderline o no come li chiamano tutti bipolari.
2: Le problème, c'est pas qu'il est individuel, c'est un problème assez social. Et aussi qu'il y a des nouvelles façons de.
0: Comment la France va arriver à l'Italie pour l'aller. 180 la ley de Basaglia, ¿cuánto tiempo va a pasar?
2: ¿Combien de tiempo va a pasar para que la France arrive a crear una loi como la nuestra, la loi 180, la loi Basaglia?
6: Moi, je suis Daouda, moi je ne sais pas ce que c'est que la loi 180, je ne sais pas comment fonctionne la psychiatrie en Italie, si elle est plus.

0: la loi 180 a bien marché au début, mais après, petit à petit, ils sont en train de revenir dans les modèles des petites asiles, des mini-asiles. Qu'est-ce que c'est la loi 180? C'est une loi qui a décidé de fermer tous les asiles et a proposé à la société, à la communauté, d'aborder le sujet de la souffrance psychique, pas avec l'enfermement. C'est ça les plus importants que tu as posé la question. Lui, il veut savoir si existe en France quelques processus pour diminuer l'enfermement et augmenter l'approche sociétale, communautaire, de la souffrance psychique, oui ou non? Qu'est-ce que vous pensez?
1: Ben, moi, je pense que la meilleure façon de ne plus être enfermé, c'est, pour un malade, c'est de prendre son traitement, c'est de consulter régulièrement et aussi occasionnellement trouver du travail, de faire en sorte qu'il aille mieux.
2: Je pense, si tu veux, que l'individu qui a un problème mental, il n'a pas forcément besoin de médicaments. Je pense que c'est la société qui rend fou. Trump est fou. Netanyahou est fou. Tout le monde est fou. Moi, j'ai pas peur d'employer le terme de malade ou de fou. Mais je pense que c'est la société qui est à revoir entièrement. Si on plaçait les gens dans des grands endroits, dans la nature, avec des paysages, et avec entre eux des relations correctes, comme avaient les Indiens avant, par exemple, il y avait des fois des fous un peu, mais la plupart, ils s'entendent, ils arrivent à fonctionner entre eux de manière homogène, parce que c'est le cadre, justement, qui rend meilleur, qui fait soin, qui fait du soin. Et malheureusement, dans notre société où on est cloisonné, où on a des règles à respecter, on passe par le médicament obligatoire, et qui est l'enfermement lui-même.
0: Io non so se fare la traduzione o dire mon pensiero.
3: Si tu fais ta pensée, que tu la mets en français, parce que moi je veux savoir.
0: Mon pensiero, mon pensiero, mio pensiero, c'est que moi je pense, ni Yatamu, ni Bush, ni Trump, ni Milley, ni, ils sont pas fous, ils sont fils de pute, ils sont pervers. Et psychopathe. Et la folie, pour moi, c'est beaucoup plus associé à une façon de percevoir la vie, une façon particulière de l'exprimer, la vie, et parfois, pas toujours, pas tout le temps, des états, des souffrances pas possibles. Trop. Et dans les moments que la souffrance devient trop, on fait un appel à l'altri, à l'autre, pour nous aider, professionnel ou pas professionnel, mais on fait un appel à l'altri, à l'autre. Ça, c'est ma façon de voir les choses.
4: Ouais.
5: Finito.
0: Bravo. Grazie.
4: Bravo.

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1: 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Fa paura perché
2: Moi, j'ai
1: quando
2: besoin
1: sono
2: de
1: stata mia
2: médicaments,
1: sorella,
2: ok, mais plus que ça,
1: parlando di questo
2: j'ai
1: fatto,
2: besoin de
1: non mi
2: l'amour, de la
1: accettano,
2: compréhension.
1: già io,
2: Il a commencé à dire,
1: qualcosa in me
2: plus
1: è
2: que de vous
1: uscito,
2: poser une
1: nel
2: question,
1: senso
2: j'ai envie de
1: che
2: faire une
1: noi abbiamo
2: réflexion.
1: 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A
2: Nous
1: volte
2: habitons
1: il dolore fa
2: dans une
1: effetto
2: société
1: che
2: qui
1: non
2: vit
1: vogliamo
2: d'une façon
1: capire.
2: difficile les liens avec ce qu'on appelle la folie ou la souffrance. Même la dépression, c'est un sujet assez difficile et complexe. Faire comprendre ça à la famille, l'entourage, les amis et tout ça, c'est quelque chose assez difficile. Et à finir, pour dire, moi je sais que je dois prendre des médicaments. Oui, je ne suis pas contre ça, a priori, mais je veux dire d'une façon claire et catégorique que j'ai besoin d'acceptation et c'est qu'on est d'amour.
1: Però c'è bisogno pure d'amore per noi. Amore e comprensione.
3: Je ne sais pas comment rebondir là-dessus. C'est très vrai. Moi, je pense, si tu veux, que l'individu qui a un problème mental, il n'a pas forcément besoin de médicaments. Je pense que c'est la société qui rend fou. Trump est fou. Netanyahou est fou. Tout le monde est fou. Moi, j'ai pas peur d'employer le terme de malade ou de fou, mais je pense que c'est la société qui est à revoir entièrement. Si on plaçait les gens dans des grands endroits, dans la nature, avec des paysages et avec entre eux des relations correctes, comme avaient les Indiens avant, par exemple, il y avait des fois des fous un peu, mais la plupart, ils s'entendent, ils arrivent à fonctionner entre eux de manière homogène, parce que c'est le cadre, justement, qui rend meilleur, qui rend, qui fait soin, qui fait du soin. Et malheureusement, dans notre société où on est cloisonné, où on a des règles à respecter, on passe par le médicament, obligatoire, et qui est l'enfermement lui-même.
2: C'est que moi je pense, ni Netanyahou, ni Bush, ni Trump, ni Milley, ni, ils ne sont pas fous, ils sont fils de pute, ils sont pervers et psychopathes. Et la folie, pour moi, c'est beaucoup plus associé à une façon de percevoir la vie, une façon particulière de l'exprimer, la vie, et parfois, pas toujours, pas tout le temps, des états de souffrance pas possibles, trop. Et dans les moments que la souffrance devient trop, on fait un appel à l'altri, à l'autre, pour nous aider. Professionnel ou pas professionnel, mais on fait un appel à l'altri, à l'autre. Ça, c'est ma façon de voir les choses.
1: 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Preferisco essere pazza che normale.
2: Ma conclusione è che moi j'aime la folie, moi je préfère être fou che normale. E on a créé la ligue contre la normopathie.
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2: Vero?
1: Io quando tengo sofferenza esplodo in pianto o in stato molto alto di risate e vado proprio su di giri.
2: C'est que le fait du bien quand elle tombe dans la vraie souffrance, c'est l'effet de rire. Mais tout seul, en solitude, tu ris ou tu ris insieme?
1: Oppure dai miei amici a quattro zampe i gatti. Loro mi aiutano tanto, perché io amo gli animali e non più gli umani.
2: Parfois elle se mette a rire seule, mais elle préfère avec son copain et avec ses deux, trois, quatre amis qui sont proches, qui sont vraiment proches. Finito. Grazie Eiko, Eric che ha sostenuto le cadre.
4: Bravo,
2: bravissimo. Ok. Pour finir, on fait une pause de 10 minutes. Après, on fait l'atelier savon à peu près 40 minutes. Et 30 minutes, 40 minutes. Et après, il nous reste, s'il y a le temps, on va regarder ce qu'il a dit Vincent en petit film qui montre l'histoire de rencontre qui a été filmé pour Carlos et à Toulouse. Et avec un petit moment de la rencontre entre Colifat et Manu Chao. Ça dure 20 minutes, 25 minutes. Et après, on s'est dit ciao, ciao, au revoir.
5: Hola, esto hay que cortar, quedo grabando. Attention, attention.
6: Ça continue à enregistrer.
7: Il a dit stop, on était à 288 et la balance vient de dire au revoir.
8: Bon, on a rajouté un petit peu, donc on va dire.
7: Non, on était à 288, il y a une goutte qui est tombée.
9: Voilà, sembra un pacco de bellare.
8: Alors, il faut le mettre là, dirige, c'est la
7: sofrée. Ah, d'accord.
8: Voilà. Et maintenant, ça.
7: Alors, attention, réaction chimique.
8: Enrico, 1037 grammi.
10: 9.
7: 1000. 1000. Mas.
9: No, dai, 9. Continua. 1037 deve essere.
10: No, niente.
9: Vai,
10: piatto,
9: la
10: messa. 1005.
8: Vabbè, un litro,
7: c'est bon.
9: Zero. Adesso quanto?
7: Ah, zero.
10: 345 grammi.
8: Après, il faut prendre le mixeur, mixer. Et après, c'est parti.
7: Il n'y a plus besoin de moi. Muchas gracias por todo
9: el trabajo. Oye, el aéreo.
7: Gracias mucho.
8: Alors maintenant, je tiens la rallonge. Alors du coup, vous allez verser rien.
10: Moi, je verse.
8: Ouais.
10: Et elle est remue.
8: D'abord, on verse et après.
9: Non, on va tout.
8: C'est bon. Allez, merci.
9: En fondo.
10: En fondo, si, en fondo.
8: Allez.
4: sacco.
10: Une bonne mauvaise idée, monsieur.
11: Ah bon ?
10: Oui, parce que c'est des c'est savon à savonneux et ça glisse.
4: Comment on fait les tâches ?
11: Et pour le sortir, il faut que c'est coupé. Oui.
4: Oui, le.
9: Là, le rapport se baisse,
11: là. Dans trois jours, il faut l'enlever et couper. Ouais.
9: Encore, ça fait.
11: La taille qu'il veut.
12: Nous allons diffuser une séquence du film de la Qualifata avant de partir.
9: Si.
11: Oui, on est parti. Voilà. Il y a un film de la Qualifata.
12: Voilà, on a mis le vidéoprojecteur là.
9: Si.
12: Et après, on s'en va, on rentre. Voilà.
4: Il y a la recette là, non ?
6: Okay, tu l'as donné déjà, tout la recette.
4: La recette, elle est là.
6: Qui va pouvoir la reproduire.
9: Ok.
6: C'est qui a participé de l'atelier éco-responsable ? Les gens présents ici. Sonia a participé.
4: Io. Patricia.
6: Patricia.
4: Beta.
6: Est-ce que vous voulez nous raconter un peu qu'est-ce qui s'est passé ?
11: Enrico, il a participé.
4: Avevo fatto il laboratorio e...
6: Ici, mon stagiaire.
4: È stata...
6: Ah, pardon, on a fait l'atelier.
4: È stata una cosa caratteristica, perché prima volta che io vedo questo laboratorio.
6: Allora, ma non c'è... È stata una cosa molto speciale. No.
4: Sì.
6: No, sì, quindi... Non. A été une expérience assez très particulière parce que c'est la première fois que moi je participe d'un atelier comme ça.
4: Poi ognuno ha fatto un procedimento. Io ho messo l'olio, Patricia ha messo altra cosa, Betta ha messo altra cosa.
6: Chacun a pris un rôle différent. Lui, par exemple, il s'est occupé des huiles. Et Beta s'est occupé, je ne sais pas, d'une autre chose. Chacun a fait une chose différente dans le processus général de la création d'un savon.
4: Tengo que dire la vérité.
6: Je veux dire la vérité.
4: Con la misura della bilancia bisogna essere molto precisi.
6: Il faut être ultra précis par rapport à toutes les proportions et tout ça. Je dois dire une vérité un peu cachée. Oui.
4: Io sono stato l'unico che ha messo la misura precisa.
6: Voilà. Et c'est que moi qui a vraiment respecté la totalité de chaque mesure.
4: Grazie. Poi Patricia ha con la frullatora con il frullatore ha frullato il composto
6: e c'è Patricia che ha preso la frullatora che moi j'imagine c'è una specie di grande cuillère che l'ha fatto come ça. Ouais.
4: E poi è stato messo nei vari barattoli. Ora ci hanno spiegato che deve stare 3 giorni in un locale chiuso.
6: Une fois qu'on a fait tout, parce qu'on a réussi, maintenant ils nous ont dit que le matériel il doit être à l'obscur, dans un armoire, tel comme il reste, parce que c'est un truc comme ça, pendant 3 jours.
4: Et poi deve stare 6 settimane
6: à l'obscur.
4: À...
6: Et après 3 jours ici à l'obscur, le tube comme ça, après ils doivent le couper. Pour donner la forme au savon. Et après, 1 mois et demi, 6 semaines, à l'obscur aussi. Voilà.

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1: Para todos ustedes, en esta misión, a fines de escuchar el corte de Dulce Gorda.
2: Por claro que hay otro.
3: La con mi falla. Ay.
4: Non, je pense pas.
2: C'est vrai.
4: Il s'est passé en Espagne, oui.
2: Ah oui. On peut dire, mais en France, ils vont passer, ça va passer, d'après nous.
4: On s'est dit au revoir. Demain, au revoir. Hein.
5: À suivre.
6: Également.
7: Ben oui, bien sûr.
8: Bien, à bientôt.
7: On s'envoyait des communications, etc. Partager nos choses.
8: Voilà. Mais ça, vraiment, ça
7: l'occasion de se revoir.
8: Complètement.
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9: À la gare.
11: Avant.
12: Ciao.
13: Il y a Jésus là, on va à Toulouse, vous avez déjà commencé. Ouais. Mépé, toujours là, on est là.
14: Ciao.
15: Viva la radio.
16: Viva la radio.
17: Alors, le train.
18: T'as retrouvé ton briquet?
19: Oui, je l'ai retrouvé. En fait, c'est pas une fugue, c'est un fug.
20: Un dernier mot.
21: Non, c'est ciao bella Italia. Qu'est-ce dire de plus? Tristesse, ouais. Tristesse.
20: Toi, t'as déjà eu.
22: Ouais, c'était bien. Hein. On a aimé, on a mangé, on a dormi, on a chanté surtout, on a clippé et tout, voilà. Et ce matin, on va à Toulouse, là. C'est sûr et certain, c'est... C'était le maximum qu'on a fait et puis voilà, c'est tout.
23: Futur star, Mepé. On sera passé à Rome et on sera allé à Jersey.
22: À Jersey, yes.
23: Et on aura mangé des...
24: Pasta.
23: Roddy.
25: Alors, Jésus, autant que Rome, la nourriture était excellente. On a passé un excellent séjour. Voilà, peut-être à refaire, mais bien plus tard, il faut remettre ça peut-être... Deux décennies en arrière, quoi. Parce qu'il faut avouer que c'était quand même dur physiquement et mentalement. Voilà.
26: Moi, premier voyage, j'ai bien passé. Tout était bien. On nous a bien accueillis. Et super, Rome et Italia.
27: Bonjour, Anne.
28: Oui, bonjour. Alors, on a eu quand même... de l'enseignement par rapport de la comment faire des ex d'apprendre à faire la radio, donc c'était très très intéressant. Et aussi il y a beaucoup d'expositions des anciennes
27: De l'histoire,
28: des anciennes réunions. Et entre les deux radios, et même une autre radio qui se trouve en Argentine, avec beaucoup, la Califata, avec beaucoup de choses qui sont bien sûr ici chez en France, qui sont impensables, où vraiment il y a des choses, ils ont un avancement de la radio libre que nous on n'a pas, hein. Ou pas encore peut-être.
27: Fred, ce voyage.
29: Alors, super moment, beaucoup de partage sur beaucoup de niveaux et c'est à refaire. Donc on doit aller les revoir sur Toulouse, ils doivent venir sur Toulouse. Ça va être encore un super moment. Merci.
20: Et toi, Jeannot ?
5: Oui, j'ai bien aimé ce séjour. On a fait pas mal de choses. Ce serait bien d'en refaire d'autres. Et voilà. Et
20: toi, qui es un de ceux qui a le plus voyagé dans le groupe,
5: oui.
20: Tu le mets à quel niveau, là, ce voyage ?
5: Bah déjà, c'est quel niveau ?
20: Bah, on était beaucoup, quand même.
5: On était beaucoup, oui, mais ça, justement, ça fait longtemps que je n'ai pas fait un voyage avec un groupe aussi grand. Mais voilà, c'est à vivre, quand même. Ça. Ils nous ont bien accueillis, je trouve, les Italiens de Saint-Maurice. Ah, et
19: le séjour, alors, mais comme j'ai parlé du briquet, en fait, on s'est bien allumé et amusé. Franchement, c'était cool. Ça nous a réappris en des moments de solidarité qu'on a peut-être oubliés. Bon, il y a eu des petits hauts, il y a eu des petits bas et des bas. Mais dans l'ensemble, c'était très bien. Moi, je considère ça comme une réussite. Pour une première. Voilà. À refaire à Barcelone et ensuite en Argentine.
20: À Baki ?
19: Hein ? À Barcelone.
20: Non, c'est vrai, je trouvais que, comme je disais, on était en groupe quand même. Donc...
19: C'est bien ce que je viens de dire, on a réappris une solidarité, on a appris à se partager les tâches, pour la plupart, mais bon, voilà. C'est pour ça que je viens préciser, il y a eu des hauts, des bas, mais en attendant, des débats, mais ça a bien fonctionné. Oui, voilà. Donc je répète, pour moi c'est un succès, à rééditer à Barcelone. Et pourquoi pas en Argentine.
28: Alors, on a participé à une fête de la ville de Jési qui était très très importante. C'est la fête de la ville. Et pour nous, comme Toulousiens, c'était très impressionnant, cette bonne humeur, les stands partout, des petits stands pour manger, la grande place, vraiment très très impressionnant.
23: Je vais permettre de nuancer le propos. Nous n'avons pas, contrairement à ce qui devait être prévu sur le programme, nous n'avons pas été à la fête, mais nous avons fait le marché avec de la radio. Dans le centre de... Enfin,
20: Soliego.
23: Soliego, voilà, à Jési.
6: Alors, court mais intense, d'ailleurs, on n'a plus de voix. Hein. Ben, un grand merci à Saint-Samoury de nous avoir accueillis avec tant de générosité. Grand plaisir de revoir Alfredo Oliveira de la Colifata, un monsieur qui met tout en œuvre pour développer les réseaux en santé mentale et les radios en santé mentale. Que ce soit bien, que ce soit en Europe ou dans le monde. Voilà, j'espère que nous serons à la hauteur pour les accueillir avec autant de bienveillance et de... Quand ils viendront à Toulouse. Je répéterai parce que je me parle.
10: Voilà, on arrive à l'aéroport là, de WAM et on va débarquer et puis on va à Toulouse directement en avion, surtout.

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0: À Au coin du micro, on est bien curieux de vos réactions. Alors, vous pouvez nous écrire à association.microsillon@gmail.com. 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
1: Aucun mec ne ressemble à Brad Pitt dans la Drôme. Mais Kevin, crétin de Secret Story 3, oui. Il paraît qu'il a coupé ses cheveux, c'est imbécile. Mon cousin par alliance, par moment, ressemble à Brad Pitt. Mais il n'a pas les mêmes muscles. Michael Vendetta ne ressemble pas à Brad Pitt, même s'il est blond. Il est nunuche, c'est un connard, il ne mérite pas de gagner la fame de célébrité. Son métier, c'est de faire le buzz. Il a la même voix que Sting dans le dessin animé Fairy Tail. J'ai partagé ma chambre avec ma copine Léa, qui ressemble à Scarlett Johansson en rousse. Nicolas, mon mono de ski à la plane, ressemble à Hayden Christensen. Je crois qu'il est célibataire, mais je n'avais pas le niveau de ski pour me marier avec lui.

Clément ressemble à Zac Efron. Gabriel à Ben Barnes. Adrien à Jared Leto. Claire ressemble à Oda de la Star Academy 4. Mathilde à Lily Cole. Célia à Erika Durance qui joue dans Smallville. Christophe ressemble à Samir, le cousin de Benzema, qui apparaît dans Hollywood Girls. On l'aime pas trop, il est con.

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Et salut tout le monde. C'est l'heure de retrouver Drum Session en direct sur les ondes de Radio Sainte-Afrique. C'est parti pour une heure de mix. En préparation pour la fête de la musique. Où on retrouvera les Gypsy, Space Gypsies. Il y aura la Traveling Station au platine. Il y aura Drum Session et il y aura RK3T. Le tout, ce sera à la place du Cheval Vert. J'espère vous retrouver là-bas. En attendant, je vous souhaite une bonne écoute.

Voilà, ça sera le dernier morceau de Drum Session. J'espère que ça vous aura plu. On se retrouve dimanche prochain, place du Cheval Vert.

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n'y a pas de secret, quoi. Il n'y a pas de secret, il y a une vérité simple, sobre, crue, quoi. Un truc... Alain, la horde du contrevent, tu la réussiras uniquement, quoi. Uniquement si tu t'isoles. Si tu t'isoles, quoi. Tu comprends ce que ça veut dire, isole? Isola, l'île, quoi. Tu crées ton île et tu l'évases au maximum, quoi. Il faut que les gens soient extrêmement loin de toi, mais loin parce que ton univers sera vaste, quoi. Sera immense, sera énorme l'univers, quoi. L'énorme puissance d'univers, quoi. Faut que Caracol, il existe en toi complètement, que Ertov Stroknis, il soit toi, quoi, que Piedro de la Roca, tu le deviennes. Et la goutte aussi, et tout l'univers et tout le vent, que tu vives complètement là-dedans, quoi. C'est ça qu'il faut, il n'y a que ça qu'il faut, quoi. Et que tu restes collé au vent, collé au vent, collé au vent, quoi. Et que tu fasses aucune concession sur le reste, tu oublies tout, quoi, t'es pas consultant, t'es rien, la consulting c'est de la merde, quoi. La seule chose qui a de la valeur, c'est quand t'es capable de faire un chapitre comme celui-là, quoi. Ça restera, ça